0: Alors, c'est sur le retard de 3 minutes.
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